0: mon interview, c'est que l'Eurovision, c'est quelque chose de... C'est l'imprévu total, c'est la surprise totale. Les premiers peuvent finir milieu classement et les derniers peuvent finir dans les premiers des classements. Donc, c'est toujours... Et nous, on est trop heureux, du coup.
1: Ook de Israël Rassing, ook voor Issila zelf.
0: Je le dis toujours en interview, c'est que l'Eurovision, c'est quelque chose de... C'est l'imprévu total, c'est la surprise totale. Les premiers peuvent finir milieu classement et les derniers peuvent finir dans les premiers des classements. Donc, c'est toujours... Et nous, on est trop heureux, du coup.